jours, je travaillais aussi. Comme vous, j'avais un vrai travail, quoi. Je veux dire, dans un bureau, pareil, avec tout ce qu'il faut, un ordinateur, un pot à crayon, un presse-papier, wouh! Un collègue avec des pellicules sur sa veste. C'est sympa? Non, c'était bien. En plus, moi, je me suis bien mariée. Il y avait juste un truc que je n'aimais pas, enfin, qui était terrible pour moi, c'était les horaires, en fait. Enfin, les horaires matinaux. Hein. Ouais, non, parce que sinon, tout ce qui était horaire de fin de journée, par exemple, ça, j'étais très ponctuel, j'avais pas de problème avec ça.

0: Je l'ai. La nouvelle chanson de John Lennon.
1: 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We can write a lot like this, you know. Maybe double album.
2: Tu parles Fred Schindler.
1: What? What did you say? You know, I am John Lennon, it's me, you know. 1940-1980.
2: Arrête.
1: Arrête what?
2: Je sais que c'est pas vrai.
1: Yes, it's vrai. It's me. I am John Lennon. You know that? Léon, qu'est-ce qu'il y a? Tu es malade? Tu ne me remets pas?

0: Voici une partie d'un cryptogramme. Les deux autres parties de ce cryptogramme sont envoyées au rédacteur en chef du Valero Times et du San Francisco Examiner. Je veux que vous publiez ce cryptogramme à la une de votre journal. Dans ce cryptogramme se trouve mon identité. Si vous ne le publiez pas d'ici l'après-midi du vendredi, VAN 1er août 69, je me lancerai dans une tuerie de masse vendredi soir. Je me promènerai en voiture tout le week-end, tuant des gens seuls dans la nuit, puis repartant pour tuer à nouveau jusqu'à ce que j'en arrive à une douzaine de personnes sur le week-end. Ce n'est pas signé à part un symbole.
1: C'est moi ? Ou ça ressemble à la visée d'une arme ?
2: Nous sommes le 1er août. Il veut son code dans l'édition de l'après-midi.
3: Si l'examineur n'a pas les couilles de le sortir, on a un scoop sur toute la baie.
0: Al, ce type parle de tirer sur une douzaine de personnes.
3: Et si on ne le sort pas, il le fera peut-être.
0: Si on le publie, on risque d'établir un précédent très...

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1: Bonjour, bonjour à tous. L'Ordre des avocats contre le local de rétention administrative à Nantes. Il demandait hier au juge des référés avec le syndicat des avocats de France et le syndicat de la magistrature la fermeture de ces préfabriqués grillagés installés dans la cour de l'hôtel de police de Valdec-Rousseau depuis février dernier. Une demande pour faire respecter les libertés fondamentales et l'assistance juridique. Une mission confiée jusqu'ici à une association spécialisée dans l'hébergement de migrants. Les salariés de Lactalis en grève hier à Valette. À l'appel de la CGT, ils appelaient à la réouverture des négociations salariales. Pour eux, l'augmentation de 0,85% ne rattrape pas du tout la hausse du coût de la vie. Ils craignent aussi d'être rattrapés par l'augmentation du SMIC. Des salariés se trouvent désormais à 30 centimes seulement au-dessus de ce SMIC. À Cholet, les cyclistes appelaient demain à une vélorution. L'association Tous à vélo, Cholet Aglo, invite les cyclistes à un rassemblement puis à une déambulation. Une balade afin de promouvoir et de développer la pratique du vélo au quotidien, mais surtout de sensibiliser le public à la sécurité du passage vers la zone d'activité du Cormier. Rassemblement à 14h30 au centre socioculturel Kaléidoscope. Dans votre actualité également, pas de relance des explorations d'hydrocarbures en Outre-mer. L'Assemblée nationale a rejeté la proposition de loi d'un sénateur guyanais. Il souhaitait la reprise de l'exploration et l'exploitation dans les territoires ultramarins. Ces recherches sont interdites en France depuis la loi Hulot de 2017 et particulièrement décriées face au réchauffement climatique. Angers SCO a annoncé la prolongation d'Aris Belkebla. Le capitaine de l'équipe lors de la dernière saison était en fin de contrat. Le milieu de terrain a re-signé pour 2 années avec une option pour une saison supplémentaire. Des éclaircies ce matin sur nos départements. Le thermomètre affichera 19 degrés aux Herbiers, 18 degrés à Carquefou et Montrevault. Bonne journée sur Sun et rendez-vous très vite pour un nouveau point sur l'actualité.

coucher. Méchant Fifi. Papa n'est pas content. Espèce de... Excusez-moi, j'étais en train d'engueuler cette saloperie d'affichette qui m'a manqué de respect tout à l'heure. C'est normal, si vous n'exercez pas un minimum d'autorité sur les objets qui vous entourent, vous vous faites très vite dépasser. J'ai toujours pensé que les objets étaient des petits enfoirés. C'est comme Jean-Patrick par exemple. Jean-Patrick, c'est mon bureau, et régulièrement, je m'assois sur lui pour lui signifier que je suis le plus fort, que c'est moi le patron. Ou sinon, vous pouvez me croire, ce sera lui le chef demain. Alors maintenant, je vous vois venir. Comme ma femme, vous pensez sûrement que j'ai pété un plomb, que je suis un peu dérangé de la calebasse, que je suis un fou furieux, un névrotique, un dégénéré, un dangereux paranoïaque, un cinglé qu'il faut enfermer d'urgence, un psychopathe capable de massacrer des gosses à la sortie d'une école maternelle. Eh bien, vous avez raison, mais malheureusement, je suis en liberté. Maintenant, je vais devoir vous laisser, les amis, parce que ce soir, j'emmène tous mes meubles en week-end. J'espère qu'on aura beau temps, et ils ont jamais vu la mer.

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1: Bonjour, bonjour à tous. L'Ordre des avocats contre le local de rétention administrative à Nantes. Il demandait hier au juge des référés avec le syndicat des avocats de France et le syndicat de la magistrature la fermeture de ces préfabriqués grillagés installés dans la cour de l'hôtel de police de Valdec-Rousseau depuis février dernier. Une demande pour faire respecter les libertés fondamentales et l'assistance juridique. Une mission confiée jusqu'ici à une association spécialisée dans l'hébergement de migrants. Les salariés de Lactalis en grève hier à Valette. À l'appel de la CGT, ils appelaient à la réouverture des négociations salariales. Pour eux, l'augmentation de 0,85% ne rattrape pas du tout la hausse du coût de la vie. Ils craignent aussi d'être rattrapés par l'augmentation du SMIC. Des salariés se trouvent désormais à 30 centimes seulement au-dessus de ce SMIC. À Cholet, les cyclistes appelaient demain à une vélorution. L'association Tous à vélo, Cholet Aglo, invite les cyclistes à un rassemblement puis à une déambulation. Une balade afin de promouvoir et de développer la pratique du vélo au quotidien, mais surtout de sensibiliser le public à la sécurité du passage vers la zone d'activité du Cormier. Rassemblement à 14h30 au centre socioculturel Kaléidoscope. Dans votre actualité également, pas de relance des explorations d'hydrocarbures en Outre-mer. L'Assemblée nationale a rejeté la proposition de loi d'un sénateur guyanais. Il souhaitait la reprise de l'exploration et l'exploitation dans les territoires ultramarins. Ces recherches sont interdites en France depuis la loi Hulot de 2017 et particulièrement décriées face au réchauffement climatique. Angers SCO a annoncé la prolongation d'Aris Belkebla. Le capitaine de l'équipe lors de la dernière saison était en fin de contrat. Le milieu de terrain a re-signé pour 2 années avec une option pour une saison supplémentaires. Des éclaircies ce matin sur nos départements. Le thermomètre affichera 19 degrés aux Herbiers, 18 degrés à Carquefou et Montrevault. Bonne journée sur Sun et rendez-vous très vite pour un nouveau point sur l'actualité.

0: comment ça se peut que t'aimes pas le Père Noël?
1: Je peux pas le blairer avec sa grosse trogne rouge jaune et son gros pif.
0: 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Même les pirates le respectent.

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1: Bonjour, bonjour à tous. L'Ordre des avocats contre le local de rétention administrative à Nantes. Il demandait hier au juge des référés avec le syndicat des avocats de France et le syndicat de la magistrature la fermeture de ces préfabriqués grillagés installés dans la cour de l'hôtel de police de Valdec-Rousseau depuis février dernier. Une demande pour faire respecter les libertés fondamentales et l'assistance juridique. Une mission confiée jusqu'ici à une association spécialisée dans l'hébergement de migrants. Les salariés de Lactalis en grève hier à Valette. À l'appel de la CGT, ils appelaient à la réouverture des négociations salariales. Pour eux, l'augmentation de 0,85% ne rattrape pas du tout la hausse du coût de la vie. Ils craignent aussi d'être rattrapés par l'augmentation du SMIC. Des salariés se trouvent désormais à 30 centimes seulement au-dessus de ce SMIC. À Cholet, les cyclistes appelaient demain à une vélorution. L'association Tous à vélo, Cholet Aglo, invite les cyclistes à un rassemblement puis à une déambulation. Une balade afin de promouvoir et de développer la pratique du vélo au quotidien, mais surtout de sensibiliser le public à la sécurité du passage vers la zone d'activité du Cormier. Rassemblement à 14h30 au centre socioculturel Kaléidoscope. Dans votre actualité également, pas de relance des explorations d'hydrocarbures en Outre-mer. L'Assemblée nationale a rejeté la proposition de loi d'un sénateur guyanais. Il souhaitait la reprise de l'exploration et l'exploitation dans les territoires ultramarins. Ces recherches sont interdites en France depuis la loi Hulot de 2017 et particulièrement décriées face au réchauffement climatique. Angers SCO a annoncé la prolongation d'Aris Belkebla. Le capitaine de l'équipe lors de la dernière saison était en fin de compte. Le milieu de terrain a re-signé pour 2 années avec une option pour une saison supplémentaire. Des éclaircies ce matin sur nos départements. Le thermomètre affichera 19 degrés aux Herbiers, 18 degrés à Carquefou et Montrevault. Bonne journée sur Sun et rendez-vous très vite pour un nouveau point sur l'actualité.

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1: Nous sommes aujourd'hui le 12 juin. Il y a bien une nation qui ne participera pas à la Coupe du Monde de football en cette année 2026. C'est l'équipe d'Italie. L'Italie qui a été sacrée dans son histoire par 4 fois dans la plus belle des compétitions de ballon rond. Les deux premières furent 1934 et 1938. Ensemble, revenons sur la belle épopée italienne des années 30. Il y a des équipes comme ça qui marquent des époques. On pense souvent à l'Argentine des années 80 à 90 de Maradona, à l'Allemagne de Beckenbauer, mais surtout le Brésil de Pelé à l'aurore des années 60 jusqu'en 1970. Mais une sélection historique du tournoi mondial est souvent laissée pour compte dans la classe de ces grandes épopées. L'Italie des années 30. Certes, privée de mondial en 1930 en Uruguay, notamment pour raisons financières, on la retrouvera chez elle en 1934. Une vitrine sportive, mais également un bon outil de propagande pour la gérance fasciste du pays transalpin, là où Mussolini règne en maître. Cette année-là, l'Italie joue bien, le collectif est bon, solidaire et se retrouve donc plus que naturellement en finale après avoir effacé les États-Unis, l'Espagne et l'Autriche de sa route. Et la squadra azzurra ne rate pas sa première et remporte son trophée face à la Tchécoslovaquie, 2-1 dans les prolongations grâce au héros national Angelo Schiavio. L'équipe dirigée par Vittorio Pozzo peut être fière, mais l'aventure ne s'arrête pas là pour autant. 4 ans plus tard, la coupe saute les montagnes des Alpes et atterrit en France en 1938. L'Italie est ultra favorite et ne va pas décevoir, éliminant notamment les Français, les compagnons du capitaine Giuseppe Meazza, légende de l'Inter Milan et du Milan AC, remet le couvert en s'imposant en finale et de bien belle manière face aux Hongrois. 4-2, l'Italie est double championne du monde. Une première, son entraîneur Pozzo est d'ailleurs le seul à ce jour à avoir remporté 2 fois la Coupe du Monde, qui plus est consécutivement. À croire que son prénom Vittorio lui a été de bon augure afin de décrocher les 2 premières étoiles du maillot azzurro. Allez, on se donne rendez-vous demain pour d'autres histoires d'un jour avec Mémoire Sport.

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1: Bonjour, bonjour à tous. L'ordre des avocats contre le local de rétention administrative à Nantes. Il demandait hier au juge des référés avec le syndicat des avocats de France et le syndicat de la magistrature la fermeture de ces préfabriqués grillagés installés dans la cour de l'hôtel de police de Valdec-Rousseau depuis février dernier. Une demande pour faire respecter les libertés fondamentales et l'assistance juridique. Une mission confiée jusqu'ici à une association spécialisée dans l'hébergement de migrants. Les salariés de Lactalis en grève hier à Valette. À l'appel de la CGT, ils appelaient à la réouverture des négociations salariales. Pour eux, l'augmentation de 0,85% ne rattrape pas du tout la hausse du coût de la vie. Ils craignent aussi d'être rattrapés par l'augmentation du SMIC. Des salariés se trouvent désormais à 30 centimes seulement au-dessus de ce SMIC. À Cholet, les cyclistes appelaient demain à une vélorution. L'association Tous à vélo, Cholet Aglo, invite les cyclistes à un rassemblement puis à une déambulation, une balade afin de promouvoir et de développer la pratique du vélo au quotidien, mais surtout de sensibiliser le public à la sécurité du passage vers la zone d'activité du Cormier. Rassemblement à 14h30 au centre socio-culturel Kaléidoscope. Dans votre actualité également, pas de relance des explorations d'hydrocarbures en Outre-mer. L'Assemblée nationale a rejeté la proposition de loi d'un sénateur guyanais. Il souhaitait la reprise de l'exploration et l'exploitation dans les territoires ultramarins. Ces recherches sont interdites en France depuis la loi Hulot de 2017 et particulièrement décriées face au réchauffement climatique. Angers SCO a annoncé la prolongation d'Aris Belkebla. Le capitaine de l'équipe lors de la dernière saison était en fin de contrat. Le milieu de terrain a re-signé pour 2 années avec une option pour une saison supplémentaire. Des éclaircies ce matin sur nos départements. Le thermomètre affichera 19 degrés aux Herbiers, 18 degrés à Carquefou et Montrevaux. Bonne journée sur Sun et rendez-vous très vite pour un nouveau point sur l'actualité.

0: plus je vais être franc avec toi. Revenir ensemble, j'ai peur que ça sente le réchauffer. Je suis pas sûr que ce soit possible. Sur le papier, je vois ce que tu veux dire, mais je suis pas sûr que ça marche comme ça. Je sais pas, j'ai l'impression que l'amour, ça demande de se confronter à de l'inconnu. Sentir qu'il y a le feu. C'est ce qu'il dit, Cyrulnik, sur l'amour.
1: C'est ce que je lui dis à Cyrulnik, moi.

0: sentez cette odeur?
1: Quoi?
0: C'est de la palme, fils. Il n'y a rien d'autre au monde qui ait cette odeur-là.
2: Allez, dégagez, dégagez, dégagez!
0: J'adore respirer l'odeur du napalm le matin. Une fois, ils ont bombardé une colline pendant 12 heures et après, je suis allé au résultat. On n'a pas retrouvé le moindre cadavre de Niak, rien, pas un seul. Seulement, cette odeur d'essence plein les narines, sur toute la colline. Comme l'odeur de la victoire.

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0: supporte pas ça.
1: Quoi ?
0: D'être obligé d'aller faire le fier devant tout le monde.
1: Oh, écoute, ce n'est pas un spectacle.
0: Bien sûr que si, c'est pour le spectacle que j'offre que j'ai obtenu ce prix.
1: Tu dis des absurdités.
0: Je l'ai eu parce que j'ai le sida, que je deviens cinglé, que je fais preuve d'un peu de courage. Je l'ai eu parce que je suis encore vivant.
1: C'est pas vrai.
0: Parce que j'ai survécu. Voilà pourquoi j'ai ce prix. Tu crois qu'on me l'aurait donné si j'étais en bonne santé ?
1: Oui, justement, j'en suis sûre.

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1: Bonjour, bonjour à tous. La région Pays de la Loire se désengage du van Le Voyage à Nantes. La société publique de la métropole nantaise chapeaute culture et tourisme dans et autour de la capitale régionale. La région veut céder sa participation à hauteur de 50 000 euros et quitter le conseil d'administration. En 2024, la région avait déjà décidé une coupe drastique des subventions accordées à la culture et aux associations sur le territoire, menaçant la survie de plusieurs structures. La Maison des Femmes Simone de Beauvoir à Nantes a besoin de votre soutien. Ce tiers-lieu féministe est un lieu d'entraide mixte et laïque qui souhaite enrichir les idées féministes et lutter contre toutes les formes de discrimination. Ses membres mènent des actions sur toute la Loire-Atlantique. En difficulté, la Maison des Femmes lance un appel à soutien et organise une journée spéciale à la Cocotte solidaire sur l'île de Versailles cet après-midi de 16h à 20h. Des collectes de sang organisées à Angers dans le cadre de la Journée mondiale des donneurs de sang dimanche. Mais les collectes commencent dès aujourd'hui. Chaque jour, des vies dépendent des produits sanguins issus de ces dons. Et l'établissement français du sang attend 500 donneurs à la salle du Hara à Angers. Ne jetez pas, réparez, c'est le message du Repère Café à Cholet. Ce soir, de 19h à 20h, les bénévoles vous proposent un temps de réparation gratuit de plusieurs objets. Une mission, réparer ensemble l'objet en question. Un échange de savoir-faire et à la clé des déchets en moins. Rendez-vous au local ADO du Centre Social Horizon, allée des Vanneaux. Dans votre actualité également, les députés ont adopté hier en première lecture une mesure pour indexer automatiquement à minima sur l'inflation les bourses étudiantes sur critères sociaux. Elles seraient également annualisées. La proposition de loi doit désormais être approuvée par le Sénat. Et puis grand soleil sur toute notre région cet après-midi. Prévoyez 23 degrés à Challans, 21 degrés à Pontchâteau et 26 degrés à Trélazé. Bonne journée sur Seine et rendez-vous très vite pour un nouveau point sur l'actualité.

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2: Vous entendez cette musique?
3: Oui, c'est une surprise, oui.

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1: Bonjour, bonjour à tous. La région Pays de la Loire se désengage du van, le voyage à Nantes. La société publique de la métropole nantaise chapeaute culture et tourisme dans et autour de la capitale régionale. La région veut céder sa participation à hauteur de 50 000 euros et quitter le conseil d'administration. En 2024, la région avait déjà décidé une coupe drastique des subventions accordées à la culture et aux associations sur le territoire, menaçant la survie de plusieurs structures. La Maison des Femmes Simone de Beauvoir à Nantes a besoin de votre soutien. Ce tiers-lieu féministe est un lieu d'entraide mixte et laïque qui souhaite enrichir les idées féministes et lutter contre toutes les formes de discrimination. Ses membres mènent des actions sur toute la Loire-Atlantique. En difficulté, la Maison des Femmes lance un appel à soutien et organise une journée spéciale à la Cocotte solidaire sur l'île de Versailles cet après-midi de 16h à 20h. Des collectes de sang organisées à Angers dans le cadre de la Journée mondiale des donneurs de sang dimanche. Mais les collectes commencent dès aujourd'hui. Chaque jour, des vies dépendent des produits sanguins issus de ces dons. Et l'établissement français du sang attend 500 donneurs à la salle du Hara à Angers. Ne jetez pas, réparez, c'est le message du Repère Café à Cholet. Ce soir, de 19h à 20h, les bénévoles vous proposent un temps de réparation gratuit de plusieurs objets. Une mission, réparer ensemble l'objet en question. Un échange de savoir-faire et à la clé des déchets en moins. Rendez-vous au local ADO du Centre Social Horizon, allée des Vanneaux. Dans votre actualité également, les députés ont adopté hier en première lecture une mesure pour indexer automatiquement à minima sur l'inflation les bourses étudiantes sur critères sociaux. Elles seraient également annualisées. La proposition de loi doit désormais être approuvée par le Sénat. Et puis grand soleil sur toute notre région cet après-midi. Prévoyez 23 degrés à Challans, 21 degrés à Pontchâteau et 26 degrés à Trélazé. Bonne journée sur Seine et rendez-vous très vite pour un nouveau point sur l'actualité.

0: Ou tu sors ou je te sors, mais voilà, prendre une décision.
1: Hein? Vas-y. Vas-y, viens.
0: Ou tu sors ou je te sors.
1: Hein?
0: Jack, le malade! Viens là, question! Ma mère, comment? Putain! Ta mère, c'est... Maman, Claudia, pareil. Dis, je viens de me faire carjacker. Je dis, je viens de me faire carjacker. On a volé l'auto. Si tu sais venir où, quand on était petit, on avait joué au snooker avec papa. Au café, parce qu'il y a du vol en grand, là. Ouais, tout de suite, t'as fait vite, hein, parce que je veux quitter cette ville. Je deviens fou, moi, ici. Quelle violence!

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1: Bonjour, bonjour à tous. La région Pays de la Loire se désengage du van Le Voyage à Nantes. La société publique de la métropole nantaise chapeaute culture et tourisme dans et autour de la capitale régionale. La région veut céder sa participation à hauteur de 50 000 euros et quitter le conseil d'administration. En 2024, la région avait déjà décidé une coupe drastique des subventions accordées à la culture et aux associations sur le territoire, menaçant la survie de plusieurs structures. La Maison des femmes Simone de Beauvoir à Nantes a besoin de votre soutien. Ce tiers-lieu féministe est un lieu d'entraide mixte et laïque qui souhaite enrichir les idées féministes et lutter contre toutes les formes de discrimination. Ses membres mènent des actions sur toute la Loire-Atlantique. En difficulté, la Maison des femmes lance un appel à soutien et organise une journée spéciale à la Cocotte solidaire sur l'île de Versailles cet après-midi de 16h à 20h. Des collectes de sang organisées à Angers dans le cadre de la Journée mondiale des donneurs de sang dimanche. Mais les collectes commencent dès aujourd'hui. Chaque jour, des vies dépendent des produits sanguins issus de ces dons. L'établissement français du sang attend 500 donneurs à la salle du Hara à Angers. Ne jetez pas, réparez, c'est le message du Repère Café à Cholet. Ce soir, de 19h à 20h, les bénévoles vous proposent un temps de réparation gratuit de plusieurs objets. Une mission, réparer ensemble l'objet en question. Un échange de savoir-faire et à la clé des déchets en moins. Rendez-vous au local ADO du Centre Social Horizon, allée des Vanneaux. Dans votre actualité également, les députés ont adopté hier en première lecture une mesure pour indexer automatiquement à minima sur l'inflation les bourses étudiantes sur critères sociaux. Elles seraient également annualisées. La proposition de loi doit désormais être approuvée par le Sénat. Et puis grand soleil sur toute notre région cet après-midi. Prévoyez 23 degrés à Challans, 21 degrés à Pontchâteau et 26 degrés à Trélazé. Bonne journée sur Seine et rendez-vous très vite pour un nouveau point sur l'actualité.

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0: Comment vous avez dit que ça s'appelait? Un état de crise à quoi?
1: De chrysalide. Un état de chrysalide.
0: Comme pour un papillon?
1: Tout à fait. En fait, c'est une sorte de cocon à l'intérieur duquel il subit des changements, beaucoup de changements.
0: Comme ma mère.
1: Non, c'est différent. Là, c'est ce qu'on appelle une métamorphose. Un changement de forme et d'apparence.

0: pourquoi vous refusez de débattre avec les autres candidats avant le premier tour?
1: Ah bah, si c'est pour me faire engueuler par tout le monde, c'est pas la peine, hein. J'ai déjà maman à la maison.
2: Oui, moi j'ai Fabius, hein, c'est pas mieux. Hein.
0: Mais c'est ça la démocratie, débattre avec tout le monde, échanger des idées.
2: Oui, je veux bien donner mes idées. Mais Robert Hue, il va me donner quoi en échange?
1: Demande-lui une housse de GS Club, il doit voir ça, lui.
0: Non, franchement, il y a une forme de mépris pour les petits candidats, là.
1: Quel mépris? Je méprise pas, je les connais même pas.

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1: Bonjour à tous, une manifestation aujourd'hui devant la mairie de Couëron. La CGT et l'UNSA ont appelé les agents à se mettre en grève pour dénoncer le projet de réorganisation des services lancé par la nouvelle municipalité de droite. Les syndicats ont été reçus par le maire et n'excluent pas de nouvelles actions la semaine prochaine. Des festivités autour de la Maine ce week-end à Angers. Les deux rives du fleuve seront animées par deux événements distincts, mais qui se tiendront simultanément, à savoir les célébrations des 400 ans de la Marine Nationale et la 5e édition d'Anjou Fête le Port. Notez que pour faciliter les déplacements piétons, le pont de Verdun sera fermé à la circulation automobile entre 10h et 18h. La 54e édition du festival La Rochelle Cinéma, dit FEMA, aura lieu du 26 juin au 4 juillet. Sa billetterie ouvre lundi prochain. À cette occasion, Arnaud Dumatin, délégué général et directeur administratif du FEMA, est revenu sur la programmation de cette nouvelle édition au micro de Jean-Baptiste Fargue.
2: C'est un festival unique en France, dans la mesure où déjà il n'y a pas de compétition. Évidemment, c'est une particularité. La plupart des festivals de cinéma sont compétitifs. Il a été décidé dès le début qu'il n'y aurait pas de compétition. Et donc ça change totalement l'esprit de la manifestation. Donc il y a vraiment un principe de curiosité qui anime le festival depuis ses débuts, avec l'idée de parcourir l'histoire du cinéma, donc de balayer vraiment le cinéma de ses débuts, le cinéma muet, jusqu'au cinéma d'aujourd'hui, et de s'intéresser aux films du monde entier, donc de tous les continents.
1: Un entretien à retrouver dans son intégralité sur notre plateforme MySun. Et puis en foot, Will Steele fait son retour en Ligue 1. Après une expérience en D2 anglaise, le Belge s'engage pour deux saisons à Auxerre. La météo pour finir, journée estivale en vue demain sur les Pays de la Loire, un ciel voilé mais qui n'empêchera pas le soleil de chauffer. Il fera 13 degrés le matin à Saint-Jean-de-Monts, on attend jusqu'à 28 à Segré, 30 pour la maximale à Saint-Étienne-de-Montluc. Très bonne soirée sur Seine.

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L'État met à prix la tête d'un individu. Je traque cet individu, je trouve cet individu, je tue cet individu. Et une fois que je l'ai tué, je transporte son cadavre pour le remettre aux mains des autorités. Ce qui est plus facile à dire qu'à faire par moment. Et là, je montre ce cadavre aux autorités, ce qui prouve que je l'ai bel et bien tué. Et à ce moment-là, les autorités me versent la prime. Enfin, comme la traite négrière, c'est argent contre viande.

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1: Bonjour à tous, une manifestation aujourd'hui devant la mairie de Couëron. La CGT et l'UNSA ont appelé les agents à se mettre en grève pour dénoncer le projet de réorganisation des services lancé par la nouvelle municipalité de droite. Les syndicats ont été reçus par le maire et n'excluent pas de nouvelles actions la semaine prochaine. Des festivités autour de la Maine ce week-end à Angers. Les deux rives du fleuve seront animées par deux événements distincts, mais qui se tiendront simultanément, à savoir les célébrations des 400 ans de la Marine nationale et la 5e édition d'Anjou Fête le Port. Notez que pour faciliter les déplacements piétons, le pont de Verdun sera fermé à la circulation automobile entre 10h et 18h. La 54e édition du festival La Rochelle Cinéma, dit FEMA, aura lieu du 26 juin au 4 juillet. Sa billetterie ouvre lundi prochain. À cette occasion, Arnaud Dumatin, délégué général et directeur administratif du FEMA, est revenu sur la programmation de cette nouvelle édition au micro de Jean-Baptiste Fargue.
2: C'est un festival unique en France, dans la mesure où déjà il n'y a pas de compétition. Évidemment, c'est une particularité. La plupart des festivals de cinéma sont compétitifs. Il a été décidé dès le début qu'il n'y aurait pas de compétition. Et donc ça change totalement l'esprit de la manifestation. Donc il y a vraiment un principe de curiosité qui anime le festival depuis ses débuts. Avec l'idée de parcourir l'histoire du cinéma, donc de balayer vraiment le cinéma de ses débuts, le cinéma muet, jusqu'au cinéma d'aujourd'hui, et de s'intéresser aux films du monde entier, donc de tous les continents.
1: Un entretien à retrouver dans son intégralité sur notre plateforme MySun. Et puis en foot, Will Steele fait son retour en Ligue 1. Après une expérience en D2 anglaise, le Belge s'engage pour deux saisons à Auxerre. La météo pour finir, journée estivale en vue demain sur les Pays de la Loire, un ciel voilé mais qui n'empêchera pas le soleil de chauffer. Il fera 13 degrés le matin à Saint-Jean-de-Monts, on attend jusqu'à 28 à Segré, 30 pour la maximale à Saint-Étienne-de-Montluc. Très bonne soirée sur Seine.

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1: 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Je les lis tels quels, sans les réécrire, sans les expliquer. Aujourd'hui, j'ai trouvé une carte postale rédigée en Bretagne en 1924. Écoutons ce qu'elle raconte. Petite femme chérie, je viens peut-être un peu en avance te souhaiter une bonne et heureuse fête. Hélas, je ne serai pas là pour manger un bon gâteau et boire une bonne bouteille. Mais ne désespérons pas. Maintenant, nous allons pouvoir compter les jours qui nous rapprochent de plus en plus l'un vers l'autre. Aujourd'hui, je viens de recevoir ta lettre de lundi. Et je reçois aussi toutes tes lettres, car j'en ai une tous les jours. Encore une grosse bise et tous mes bons souhaits, ma chère femme. Ton petit homme qui pense bien à toi, Jean. Ces mots n'étaient pas les miens, mais je les ai lus pour qu'ils continuent d'exister. À bientôt.
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0: Ça, c'est le règlement intérieur.
1: Oui.
0: Vous permettez?
1: Je vous en prie.
0: Premièrement, le manuscrit ne doit jamais avoir été publié.
1: Jamais.
0: Deuxièmement, le dépôt de manuscrit est gratuit. Huitièmement, neuvièmement, là, qu'est-ce que ça veut dire? Poana re real so van dan zugen.
1: So zugen, c'est du breton.
0: Et ça veut dire?
1: Ça veut dire la peine des autres est légère à porter. Vous permettez?
0: Oui.
1: Attention.
0: Peine des autres est légère à porter.

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1: Bonjour à tous, une manifestation aujourd'hui devant la mairie de Couëron. La CGT et l'UNSA ont appelé les agents à se mettre en grève pour dénoncer le projet de réorganisation des services lancé par la nouvelle municipalité de droite. Les syndicats ont été reçus par le maire et n'excluent pas de nouvelles actions la semaine prochaine. Des festivités autour de la Maine ce week-end à Angers. Les deux rives du fleuve seront animées par deux événements distincts, mais qui se tiendront simultanément, à savoir les célébrations des 400 ans de la Marine Nationale et la 5e édition d'Anjou Fête le Port. Notez que pour faciliter les déplacements piétons, le pont de Verdun sera fermé à la circulation automobile entre 10h et 18h. La 54e édition du festival La Rochelle Cinéma, dit FEMA, aura lieu du 26 juin au 4 juillet. Sa billetterie ouvre lundi prochain. À cette occasion, Arnaud Dumatin, délégué général et directeur administratif du FEMA, est revenu sur la programmation de cette nouvelle édition au micro de Jean-Baptiste Fargue.
2: C'est un festival unique en France, dans la mesure où déjà il n'y a pas de compétition. Évidemment, c'est une particularité. La plupart des festivals de cinéma sont compétitifs. Il a été décidé dès le début qu'il n'y aurait pas de compétition. Et donc ça change totalement l'esprit de la manifestation. Donc il y a vraiment un principe de curiosité qui anime le festival depuis ses débuts, avec l'idée de parcourir l'histoire du cinéma, donc de balayer vraiment le cinéma de ses débuts, le cinéma muet, jusqu'au cinéma d'aujourd'hui, et de s'intéresser aux films du monde entier, donc de tous les continents.
1: 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Et puis en foot, Will Steele fait son retour en Ligue 1. Après une expérience en D2 anglaise, le Belge s'engage pour deux saisons à Auxerre. La météo pour finir, journée estivale en vue demain sur les Pays de la Loire, un ciel voilé mais qui n'empêchera pas le soleil de chauffer. Il fera 13 degrés le matin à Saint-Jean-de-Monts, on attend jusqu'à 28 à Segré, 30 pour la maximale à Saint-Étienne-de-Montluc. Très bonne soirée sur Seine.

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0: tu voyais la femme d'un pote embrasser un autre gars, tu le dirais à ton pote? Hé hey.
1: Quoi?
0: Tu le dirais à ton pote? Dis, je te parle.
1: Je dirais quoi?
0: T'écoutes quand je te parle? Si tu voyais la femme d'un pote embrasser un autre gars, est-ce que tu le dirais à ton pote? Tu lui dirais?
1: Ouais, putain, c'est clair, j'y dirais.
0: Et si en lui disant tu fais causer des embrouilles ou même un divorce? Et puis que si tu dis rien, bah finalement ça aurait été une petite passade, il saura jamais rien. Il continuera à être heureux en couple avec sa femme.
1: Eh ben j'y dirais, moi. Parce qu'un pote, ça sert à ça, à veiller sur sa couenne.

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1: Bonjour à tous, une manifestation aujourd'hui devant la mairie de Couëron. La CGT et l'UNSA ont appelé les agents à se mettre en grève pour dénoncer le projet de réorganisation des services lancé par la nouvelle municipalité de droite. Les syndicats ont été reçus par le maire et n'excluent pas de nouvelles actions la semaine prochaine. Des festivités autour de la Maine ce week-end à Angers. Les deux rives du fleuve seront animées par deux événements distincts, mais qui se tiendront simultanément, à savoir les célébrations des 400 ans de la Marine nationale et la 5e édition d'Anjou Fête le Port. Notez que pour faciliter les déplacements piétons, le pont de Verdun sera fermé à la circulation automobile entre 10h et 18h. La 54e édition du festival La Rochelle Cinéma, dit FEMA, aura lieu du 26 juin au 4 juillet. Sa billetterie ouvre lundi prochain. À cette occasion, Arnaud Dumatin, délégué général et directeur administratif du FEMA, est revenu sur la programmation de cette nouvelle édition au micro de Jean-Baptiste Fargue.
2: C'est un festival unique en France, dans la mesure où déjà il n'y a pas de compétition. Évidemment, c'est une particularité. La plupart des festivals de cinéma sont compétitifs. Il a été décidé dès le début qu'il n'y aurait pas de compétition. Et donc ça change totalement l'esprit de la manifestation. Donc il y a vraiment un principe de curiosité qui anime le festival depuis ses débuts, avec l'idée de parcourir l'histoire du cinéma, donc de balayer vraiment le cinéma de ses débuts, le cinéma muet, jusqu'au cinéma d'aujourd'hui, et de s'intéresser aux films du monde entier, donc de tous les continents.
1: Un entretien à retrouver dans son intégralité sur notre plateforme MySun. Et puis en foot, Will Steele fait son retour en Ligue 1. Après une expérience en D2 anglaise, le Belge s'engage pour deux saisons à Auxerre. La météo pour finir, journée estivale en vue demain sur les Pays de la Loire, un ciel voilé mais qui n'empêchera pas le soleil de chauffer. Il fera 13 degrés le matin à Saint-Jean-de-Monts, on attend jusqu'à 28 à Segré, 30 pour la maximale à Saint-Étienne-de-Montluc. Très bonne soirée sur scène.

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1: Auditrice, auditeur du son unique, bonsoir et bienvenue pour cette nouvelle réunion de Vinyliques Anonymes. Chaque semaine, sur ces ondes, la thérapie proposée est la même. Des collectionneuses et des collectionneurs apportent des disques avec pour espoir secret de comprendre pourquoi. Alors du numérique, de la gratuité, de l'intelligence artificielle et des plateformes musicales, ils continuent à se balader avec des boîtes remplies de vinyles qui pèsent une tonne. Chaque semaine, on se pose la question et la réponse de chacun des vinyliques pour l'émission est différente. Pour Newen, ici présent ce soir par exemple, c'est parce qu'il veut pas donner des sous aux multinationales et les pentes de Google.
2: C'est vrai.
1: Pour Gaël, qui est en régie pour l'instant, c'est clairement pour plaire aux meufs. Voilà, Ben.
3: pas mettre entre toutes les oreilles. Mais...
1: De mon côté, c'est purement fétichiste. Certains sont dingues de pieds, de talons aiguilles ou de cuir. Moi, c'est les disques qui me mettent en transe. Pour ne pas tourner en rond avec cette question, on invite régulièrement dans nos émissions des acteurs de la musique parce que plus on est de fous, plus on est intelligent. Ce soir, un invité devait s'incruster avec nous dans les studios, et sauf qu'il a eu une panne de camion sur la route. Voilà, donc c'est quand même sacrément dommage, mais sans doute qu'on le reverra d'ici fin 2026, cet invité secret. Par contre, nous n'avions pas pris de disques dans notre besace, les disques qui pèsent une tonne, voilà. Donc, on a choisi de faire quand même cette émission parce qu'on est trop content d'être dans les studios comme chaque semaine, et on a décidé d'utiliser ce qu'on avait sous la main, c'est-à-dire les disques dans les studios de Sun. Donc, c'est sans doute des disques qui ont été apportés par des invités et qu'on va essayer de découvrir ensemble. Donc, on aura sans doute moins d'anecdotes croustillantes, mais écoutez, en tout cas,
3: on va essayer d'en chercher au fur à mesure, peut-être en trouver, on verra.
2: Et je pense que exceptionnellement, les auditeurs auront sûrement plus d'infos que nous après les diffusions.
3: C'est possible.
1: Donc si on dit des conneries, n'hésitez pas à nous envoyer un petit message sur les réseaux pour corriger tout ça. En tout cas, voilà, on est ensemble pour une heure, et puis tu peux peut-être nous dire au moins le nom de la première galette qu'on a mis sur la platine, Gaël.
3: Ouais, alors c'est moi qui ai choisi effectivement le premier morceau, ça s'appelle Super Gombo, ça doit être le nom du groupe. Petit EP single, c'est un deux titres qui s'appelle Exploration, et le morceau que j'ai choisi pour vous s'appelle Pharaphonium. Donc on va s'écouter ça tout de suite, et puis on débrief juste après.
1: Allez. Ça marche. Super Gombo sur les ondes de Sun avec les Vinyliques Anonymes, compas de disque.

0: C'est bon ça.
1: C'est pas mal, c'est pas mal. Hein. Moi j'étais effectivement attiré là par ce petit disque, du coup, de titres. Ce soir, si vous nous rejoignez, c'est une émission un petit peu spéciale. On avait un invité qui devait venir, mais il a eu un petit problème sur la route. Donc on vous fait une émission un peu freestyle, on va dire. On a chopé un petit peu les disques qui sont présents dans les studios de Sun et on vous fait écouter ça et puis on débrief. Alors.
0: Ça reste du vinyle, attention, on est vraiment attaché à ce support.
1: Hein. Ouais. On reste sur vinyle. Moi, j'étais, comme j'ai dit, attiré par ce petit deux titres là de Super Gombo, du coup, qui s'appelle Exploration. On écoutait le morceau Pharaphonium. C'est sorti, alors je suis vraiment en train de vous lire ce qu'il y a écrit sur la pochette, hein, clairement. C'est sorti chez Inouï Distribution, Z Production. Du coup, il y a une petite phrase d'accroche qui revient souvent sur le net si vous faites des petites recherches sur Super Gombo. C'est du coup leur credo, hein, c'est faire voyager tout un chacun et faire danser les foules. C'est le double objectif que s'est fixé Super Gombo. Le leader, c'est Étienne Kermark, il me semble, qui a choisi pas mal les sons de l'Afrique de l'Ouest au départ dans ce combo. C'est ceux que son père a ramené de ses années passées en Afrique. Donc si j'ai bien compris, Étienne Kermark, c'est le bassiste, et puis ses compagnons de route viennent se greffer à lui sur ce groupe, puis ramener un petit peu chacun leurs couleurs, leurs influences.
2: J'ai une petite photo là sur scène, ils ont l'air d'être sept sur scène, et en effet strictement des musiciens, des instrumentistes, et du coup le label Belka a priori a sorti leur dernier projet à la fin 2025, où ils parlent d'une civilisation où le Salek de Madagascar se mêle au tempo irréel des tsapiks, le tout orchestré avec une sophistication qui évoque les paysages sonores futuristes de Giorgio Moroder, Joe Zawinul ou Kavinsky. Bon, en tout cas, c'est
0: bonnes références,
2: carrément. Et en effet, moi, on découvre ensemble, mais moi, ça m'a donné envie d'aller fouiller un peu dans leur discographie ou d'aller les voir sur scène.
1: Pas mal influencé par le Polyrythmo Orchestra aussi du Bénin dont Gilles nous avait parlé. J'ai choisi également le deuxième disque et puis après je vais passer la patate chaude à mes compagnons qui sont en studio. Je me dis que je vais trouver encore moins d'infos sur le deuxième disque que j'ai choisi. C'est un duo, ça s'appelle Made in Merax. Adrien Ducoin au MPC, au synthétiseur, et Maxime Martins au pads et au synthétiseur également. Le morceau que j'ai choisi s'appelle No Disco. Pareil, j'étais attiré par la pochette verte et puis par ce beau vinyle vert marbré magnifique. J'ai pris le premier titre facile à caler. On va s'écouter No Disco dans l'unique anonyme sur scène.
2: On s'écoute ce titre No Disco sorti en random des studios de scène. Vous êtes avec les vinyliques pour quelques minutes encore. Restez avec nous, accrochez-vous.

0: Hé, hey, t'as pas une petite galette pour moi? Allez, sois sympa, quoi. Juste une petite galette. Un 45 tours, je sais pas. Un 45 tours de... Émilie Image, je sais pas ce que tu veux, n'importe quoi. File-moi une galette, mec.
1: Vous êtes bien avec les Vinylix Anonymes. Et oui, c'est de la galette, c'est du disque vinyle. Alors, je te laisse, Gaël, expliquer un peu.
2: Yes, bah, petite émission freestyle, hein, où on choisit des disques dans les studios et on vous les passe en direct. On écoutait Made in Merax avec le titre No Disco. Il s'agit de un duo, Adrien Ducoing à la MPC au synthétiseur et Maxime Martins au synthétiseur et au pads également. Alors sont originaires, c'est des petits gars du coin, hein, ils sont originaires de Châteaubriant. Ils ont en fait la petite anecdote, c'est qu'ils sont allés au Transmusical de Rennes ensemble et ils se sont dit viens on monte un projet électro. Du coup c'était il y a une quinzaine d'années maintenant, j'imagine. Ils sont quand même passés aux Vieilles Charrues en 2024 du coup. Et voilà, bah c'est la jolie petite histoire de mecs potes qui se sont rencontrés une vingtaine d'années à une soirée, puis ils ont fait les Transmusicales de Rennes ensemble et ils se sont dit vas-y on monte notre projet électro. Voilà, c'était Made in Merax avec le titre No Disco. Du coup bah je suis très content de mes deux choix. Je crois qu'on est sur la meilleure émission de toujours de des Vinyles Anonymes.
1: C'est pas mal du tout, et ce qui est excellent c'est que les chroniqueurs découvrent autant que les auditrices auditeurs les morceaux, assez étonnant comme format.
2: Exactement, on prépare ce qu'on va vous dire pendant qu'on est en train d'écouter le morceau. Comme quoi, vous voyez, c'est accessible. Vous pouvez venir nous rejoindre, visiter les studios, faire une chronique.
1: Et du coup, la suite de la Selecta, c'est la Miraf qui s'en charge. Alors
3: Ouais, bah, du coup, j'ai pris le relais en régie. Moi, j'ai trouvé un bel album avec des dessins dessus. Deux mecs sont en train de boire un café sur une terrasse. Et le nom du groupe semble être Jalouse. Avec le nom de l'album qui est Défaut Parfait. J'ai choisi la side B, la face B du disque, qui est lui bleu pétant.
2: Ouais, il est beau, hein.
3: Et on s'écoute, on va s'écouter ensemble et découvrir ensemble le titre On s'est dit. Et ce qui est cool, c'est que dans cette première pochette, il y en a une deuxième, la pochette dans la pochette, où il y a même les paroles de tous ces titres. Donc on s'écoute, on s'est dit, et puis les premières paroles m'ont bien inspiré. On a dit qu'on irait mardi au théâtre voir cette putain de pièce de Sartre. On a dit qu'on irait dîner à l'Indien, tu sais, celui que t'aimes bien. On a dit qu'on ferait une émission de radio, et c'est pas gagné ce soir. J'ai inventé le dernier vers, mais ouais, on s'écoute Jalouse, et puis on va voir ce que ça donne ensemble ce soir. Vous êtes avec les Vinyliques Anonymes.
2: On va même pouvoir chanter, dis donc.

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1: On écoutait donc Jalouse, un disque pris au hasard dans les studios de Sun, puisque ce soir, notre invité nous a planté. Jalouse, d'après ce que je peux lire sur cette pochette, c'est un groupe qui a sorti cet album Défaut Parfait en 2023. Les deux messieurs qui sont à l'origine de tout ça s'appellent Florent Couteau et Nicolas Fosset. Voilà, je ne vais pas pouvoir vous en dire beaucoup plus, si ce n'est si vous avez kiffé, allez checker. Je ne sais pas s'ils continuent de tourner ceux-là. Des petites infos intéressantes sur cette pochette, c'est que l'album a été fabriqué en Vendée, voilà, par B-Side Factory. Yes, ouais. En effet, il y a une usine à vinyle par
2: exact.
1: Là-bas. Donc,
2: big up à B-Side, yes.
1: Et bah voilà, on leur fait un gros clin d'œil parce que c'est sûr, ils nous écoutent de ouf en Vendée. C'est balayé par Sun. Voilà, vous avez envie d'en dire quelque chose d'autre de ce groupe? Vous avez trouvé ça comment, vous, les gars?
2: Bah ouais, carrément, moi j'ai trouvé que c'était de la bonne pop française d'actualité. C'était très bien, c'était entraînant. Le titre était très bien choisi. Raph, je sais pas si t'as fait tout l'album, mais c'était plutôt pas mal.
1: J'ai fait tout l'album en à peu près une minute, tu vois. Mais en tout cas, voilà, on est sur un truc avec un petit parfum années 80, je trouve.
2: Ouais, c'était sympa, ouais.
1: Écoute, voilà, ça Jalouse, si vous nous écoutez, on vous fait un gros bisou. Et donc on poursuit cette aventure musicale dans les studios de Sun. Vous savez, ça me fait penser aux émissions dans les bibliothèques de Radio France ou des radios comme ça, où ils ont des placards entiers, ouais, de disques, et où les diggers viennent chercher. Bah, ça doit être vachement bien, mais bon, c'est vrai que ça demande un peu de temps pour fouiner avant.
2: C'est sur Lyon qu'il y a une bibliothèque où t'as une archive qui est juste monstrueuse. Et je sais pas, les gens passent même pas une journée, en fait, doivent passer 6 heures, je crois, j'avais écouté un podcast. Et comment tu fais pour choisir 3 disques
3: à la BNF aussi à Paris?
2: Je pense que, ouais. Nous, c'est beaucoup plus facile le choix, il y a moins de disques quand même.
3: T'as l'INA, la BNF, t'as des sous-sols apparemment de la BNF à Paris avec des stocks de vinyles.
1: Ouais, il y a eu régulièrement des émissions, je pense qu'en effet, ils les font. Alors, on a des vidéos de ça et je vous invite à aller fouiner, mais c'est chouette en effet, les artistes qui causent de leurs influences, qui vont fouiner dans les bacs. C'est hyper bien. Et donc deuxième disque que j'ai trouvé dans cette belle bibliothèque de Sun, un artiste qu'on connaît, ouais. San Severino. C'est un album où il est accompagné d'un band qui s'appelle Tango Motan. Voilà, je vous ai choisi la toute première piste de cet album parce que souvent, mine de rien, après quelques années dans les vinyliques, j'ai pu remarquer que les groupes choisissent leur premier track être un truc qui vient accrocher l'oreille et qui vient... Donc j'espère que ça va pas faire défaut. En tout cas, ça sonnait bien dans mes oreilles quand j'ai calé le disque. Le morceau s'appelle Pistard Inculpé et puis on s'écoute San Severino et Tango Motan.
3: On fait une petite bise à Stéphane San Severino qui nous écoute sûrement.

0: c'est bien.
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2: Ouh, yes, t'avais un petit truc en stock, Raph ?
3: Eh ben écoute, je peux vous dire deux trois infos que j'ai trouvées dans la pochette. À l'intérieur de la pochette, c'est pour ça que le vinyle, c'est quand même magique. Il y a tout plein d'infos, même...
2: Sur
3: même...
2: Spotify, t'as pas ça, hein.
3: Ben non, exactement. J'ai même pas eu besoin de demander à Wikipédia ou à ChatGPT de me filer les infos. Elles étaient à l'intérieur. Du coup, cet album, il est sorti en 2019. Donc, San Severino et Tango Motan. Et Tango Motan, c'est une bande de 5 joyeux lurons. On entendait en effet des influences tango de ouf, là.
4: Du violon et tout, ouais.
3: Et du coup, donc au bandoneon, qui est un peu le petit accordéon, là, elle s'appelle Marion Chiron. Au piano, Leandro Lacapère. À la contrebasse, Blanche Stromboni. Au violon, que tu nommais Gaël, il y a Nicolas Dautricourt. Et puis à la batterie, Stéphane Huchard. Voilà, pour finir avec les infos, pour être complètement complet sur cette chronique, ça a été enregistré en février 2019 au studio Pigalle à Paris. Donc en tout cas, ouais, moi ce morceau m'a plutôt bien embarqué.
4: Ça passe toujours bien, ouais, carrément.
3: La pochette est très chouette. On a le band, mais qui a transformé sa tête avec
4: leurs instruments.
3: Avec leurs instruments. Et bah écoutez, voilà, ça faisait quelques années qu'on voyait ce disque traîner dans les studios et qu'on n'avait jamais essayé de l'écouter. Bah c'était l'occasion. Ce soir, merci au camion de l'invité qui est tombé en panne. Au moins, ça nous aura permis ça.
4: L'affaire est rondement menée.
3: Et je passe mon tour maintenant, c'est à toi, Newen. Qu'est-ce que tu as choisi dans les bacs de Sun ?
2: Yes, alors bon, ouais, l'exercice, pas évident. Alors moi, je fais une petite Selecta 45 tours. Alors pour les habitués de Sun et des studios, ils savent très bien qu'en régie, il y a un espèce de bac poussiéreux avec beaucoup
4: en bois,
2: avec plein de 45 tours. Et là, pour le coup, tu me parlais de pochette. Bon, là, il y a R, hein, clairement.
3: Ouais, pas de pochette.
2: Ah, il n'y a rien du tout, là. Et puis, j'espère que la track va bien passer parce que. Bon.
4: C'est comment sur Discogs, c'est generic la pochette.
2: Bah ouais, là on est clairement là-dessus. Et donc j'ai trouvé un morceau d'une chanteuse qui s'appelle Donna Hightower. Donc plutôt années 70, je pense. Je connais pas plus que ça, j'ai déjà vu son nom, mais ouais, je dirais début, milieu 70. Alors je suis pas sûr de mon coup, mais je crois que c'est 72 le track qu'on va s'écouter. Le morceau, c'est This World Today Is a Mess. Alors on est
4: ça a pas bougé, hein. Plus de 50 ans après, ça n'a pas bougé.
2: On est sur un truc plutôt proche du disco. Alors, à mon avis, c'était du mainstream, enfin du très connu. Ça devait passer dans les clubs, ce genre de choses dans les années 70. Donc là, on est en 72, pardon. Donna Hightower. Et puis on s'écoute ça. Attention, ça va craquer un peu.
4: Mais bon, les gens sont en train de manger, donc ça fait comme les petites pommes de terre qu'on a dans la poêle, c'est pareil, ça accompagne bien.

0: Hightower, this world is a mess. C'était une petite pépite trouvée dans les bacs de Sun par Newen. Alors il est justement en train de caler la seconde 45 tours. Tu l'as, ok.
1: Ouais, c'est Petula Clark. Je crois qu'on est en 65 et le morceau.
0: Et le morceau, alors.
1: J'ai tout oublié.
0: Allez, on continue avec les petits 45 qui croustillent. Petula Clark dans les studios de Sun avec une émission improvisée avec les disques qu'on trouve dans les...

0: Petula Clark dans les studios de Sun, et pour la toute première fois en 10 ans sur les platines des vinyliques anonymes. Il fallait qu'on attende cette soirée spéciale où on a oublié de prendre des disques pour écouter, alors que mine de rien, ce que je lis sur mon téléphone tout juste maintenant, c'est que sa carrière s'étend sur 8 décennies. Il y en a quand même pas 1000 des artistes comme ça qui ont une carrière de 80 ans. C'est une chanteuse britannique. Là, on l'entendait chanter en français.
1: Incroyable.
0: Truc de ouf. Elle est née en 1932 et en effet, elle a eu des tubes internationaux et en effet, elle s'est aussi retrouvée dans les studios français à bien des moments, dans les studios japonais où elle a aussi fait de sacrés tubes. Et elle a vendu, alors accrochez-vous à vos sièges, plus de 100 millions de disques. Voilà, ça c'est pas mal. Et on était passé à côté dans les vinyliques. Donc merci Petula. Ouais. Si tu nous écoutes, tu es la bienvenue quand tu veux dans notre émission.
1: Il fallait qu'on oublie nos disques pour rétablir un équilibre en fait ce soir.
0: Complètement. Et ben, on va continuer de rétablir cet équilibre avec d'autres disques que tu as trouvé dans les studios, toi Gaël.
1: Ouais, alors moi j'étais attiré par un disque, une pochette. Il y a un petit sticker des Tripatouilleurs dedans.
0: Ok.
1: Émission du mercredi soir sur Trip Hop, Don Tempo, Inditronica, mais bon, ils le diront mieux que moi. Donc je sais pas si c'est une connaissance, si c'est eux qui ont apporté le vinyle. Voilà, donc j'ai choisi l'artiste Mesparo. C'est une autrice, compositrice, interprète originaire de Tours. Enfin, du moins, originaire de Tours. Marion Gaume de son vrai nom. Elle commence par étudier le piano et le chant. Elle reçoit un prix pour l'album que j'ai choisi ce soir, l'album Monde Sensible. C'est le coup de cœur chanson francophone 2021 de l'Académie Charles Cros. Et puis le titre que j'ai choisi pour vous ce soir, c'est Danse. Donc on va s'écouter ça, et puis c'est parti pour
0: et
1: la suite de cette
0: émission.
1: Et puis on
0: va danser, pour sûr, ou pas sûr encore, mais on débrief après voir passer ce morceau. Vous êtes avec les Vinyliques Anonymes, comme toutes les semaines. On écoute des galettes de cire.

0: Danse, Gaël, danse.
1: Danse, danse. Ben oui, je dansais pour essayer de savoir ce que j'allais vous dire sur, sur ce morceau de Mesparo, du coup, issu de l'album Monde Sensible. C'est sorti sur Yotanka Records. On écoutait le morceau Danse, effectivement. Ça fait partie, c'est mon troisième choix là pour ce soir, pour cette émission un petit peu improvisée. Voilà, bah, j'ai plutôt apprécié ce morceau. Écoute, c'était très,
0: très
1: sympa.
0: En effet, ouais.
1: Ouais. Et j'ai choisi un deuxième morceau pour vous. Alors là, je suis quand même en terrain plus serein, on va dire. C'est le disque qu'on a laissé dans les studios de Sun il y a quelques années maintenant. On avait reçu l'artiste Amimé et son album Zwandania. Alors en fait, pour la petite anecdote, il a composé la BO d'un jeu vidéo qui n'existe pas, mais qui, du moins, auquel il a pensé. Mais voilà, ce jeu vidéo n'existe pas encore. Selon moi, il faudrait que je repose la question s'il nous écoute Manu, parce que ça se trouve, je vais dire des bêtises. Franchement, j'ai très envie de vous faire écouter ce disque. On en avait parlé à l'époque avec Olivier et Fred dans la saison 5, l'épisode 37. J'ai retrouvé la date, c'était le 11 juin 2021, tu vois, c'est presque un anniversaire. à un jour près, c'était il y a 5 ans, on recevait l'artiste qui avait composé ce disque et bah voilà, ouais, c'était on était sur une émission vraiment jeux vidéo, BO de jeux vidéo, de films, etc. Il a aussi un goût prononcé pour le rock, donc on avait écouté du Nirvana, du Smashing Pumpkins. J'ai choisi les morceaux, bon, on va partir sur le thème principal du jeu vidéo, hein, le main theme, et j'ai pas hésité aussi à vous faire écouter le premier morceau qui est le jingle Konamco. Voilà, sur on peut dire c'est comme le label, hein, sur lequel le disque est sorti, Konamco. On va s'écouter ça tout de suite dans les nicks anonymes et je vais essayer de faire de mon mieux pour vous caler ça. Donc on va s'écouter Amimé avec Zwandania.
0: Vous êtes avec les Vinyliques Anonymes pour une émission avec invité, sans invité, mais avec tout plein de disques qu'on a trouvé dans les studios de Sun.
2: Konamco.

0: On écoutait Amime avec le thème principal de l'album Zwandania. Si vous avez kiffé ce titre qui est base de référence de jeux vidéo et tout ça, vous pouvez aller réécouter l'émission 37 de la saison 5 du 11 juin 2021 d'Evinic Anonyme, où on recevait l'artiste justement pour nous parler de son univers. Donc n'hésitez pas, toutes nos émissions sont disponibles sur lesonunique.com, la plateforme MySun, et puis sur la plateforme, sur la plupart des plateformes de streaming que vous utilisez. Voilà, c'était Amime avec le thème principal de Zwandania. Ça fait toujours du bien de s'écouter ça, de se rappeler à ses bons souvenirs. Et je crois que t'as choisi la suite, Raph.
1: Eh ben oui, écoutez, on poursuit ce voyage musical dans les studios. Le disque d'après que j'ai choisi de vous passer, c'est un disque de Tahiti 80 ou Tahiti 80. Je sais pas comment on le prononce, je sais pas d'où viennent les membres de ce groupe.
0: Je crois que c'est Tahiti 80. Parce que ce sont des Français, il me semble, mais je pourrais pas t'en dire beaucoup plus. Mais il me semble qu'on dit Tahiti 80, en tout cas.
1: Eh ben écoute, c'est produit par Andy Chase. Ça fait pas nom de trop français, mais écoute, on va
0: écoutez,
1: découvrir.
0: Croyez-moi sur parole, comme d'habitude, et tout ira bien.
1: Et donc, c'est issu de l'album Wallpaper for the Soul. Dans ce disque, dans cette pochette, on devrait trouver deux disques, mais il n'y en a qu'un. Donc, il y a les faces C et D, et j'ai choisi de vous okay. passer le morceau qui s'appelle The Train, qui sonnait plutôt très très bien dans mes oreilles. Donc j'espère que ça sonnera aussi bien chez vous, chers amis, chers auditeurs de Sun et du Son Unique. Et voilà, c'est parti pour l'avant-dernier morceau de cette émission.
0: Let's go Tahiti 80.

0: Vous êtes avec les Vinyliques Anonymes, on s'écoute, on s'est fait une séance d'écoute ouais. dans la discothèque ça, du son unique.
1: C'est vraiment le salon d'écoute des Vinyliques là.
0: Et donc voilà, c'est Tahiti 80 qu'on est en train d'écouter, ouais, je trouve que ça sonne vraiment bien. Finalement, il y a de belles petites pépites les studios de Sun.
1: Carrément, j'ai checké, ils sont originaires de Rouen du coup.
0: Ok, donc c'est ça, on est bien Rouen en France, c'est pas around in
1: the States of America. Oh okay. Non.
0: Et bien écoutez, même si on n'a pas exactement choisi le scénario de l'émission de ce soir, c'était un plaisir d'être
1: c'était
0: avec vous.
1: C'était plutôt cool, ouais. Et
0: j'espère que la semaine prochaine, ça se passera comme sur des roulettes. Parce qu'a priori, on a un nouveau groupe qui est invité dans ces locaux à partager leur disque et leur discographie avec nous. Donc on vous souhaite un très bon week-end.
1: Bon week-end.
0: Et puis on vous dit à la semaine prochaine.
1: Salut, bye bye. Bisous, bisous.

0: Hey Steve,
1: il faut que tu commences à penser comme un handicapé. Arrête de penser comme quelqu'un qui sait pas de quoi il parle. Là. Je sais pas, tu te caches trop derrière tes faux espoirs de progrès de la médecine ou je sais pas quoi.
0: N'importe quoi, mais t'en sais quoi toi? Vous pensez comme des losers. Des pauvres losers en fauteuil embourbés dans les bois.
1: Mais non, mais c'est parce que je
0: suis... Attends deux secondes, moi j'y crois au progrès de la médecine, d'accord? Et j'ai de l'espoir.
1: Bien sûr, t'as de l'espoir, c'est pas ce que je suis en train de te dire. C'est bien de garder de l'espoir, bien sûr, faut garder de l'espoir. Ce que je veux te dire, c'est, je sais pas, ton espoir place l'autre part. T'as déjà pensé à fonder une famille, par exemple?
2: Donc en fait, le truc, c'est ça, c'est... Faut changer d'espoir.
1: Bah oui. Pour vous, c'est dur parce que vous êtes en pleine transition. Vous êtes en plein changement d'espoir. Moi, ça fait des années que j'ai plus à le faire, ça. Et je vis très bien mon handicap. Et même handicapé, il y a plein de choses à faire, plein de choses à vivre. Et encore plein de projets à avoir.

0: 21h.
1: Ah, enfin la fin de la semaine. C'est l'heure parfaite pour aller à la plage. On est plutôt pas mal sur cette planète au final. Tous tintouins pour rester ici. Oh, c'est fou, non? Bon, où est-ce que je vais bien pouvoir m'installer aujourd'hui? Oh, j'espère que la paillote est ouverte. Oh la vache, mais c'est blindé! Nien, nien, nien, les paradis de la funk, ouais! Oh, l'enfer de la funk, oui! Bon, alors, est-ce que... Allez, le petit cocotier là-bas, ça fera l'affaire. Pardon, excusez-moi, pardon, pardon. Très beau chapeau, monsieur.
2: Merci. Oh,
1: mais...
2: Ça te claque.
1: Mais ce serait pas les funk box là-bas? Hey! Hey, oh, wouh! Allez, funk box! C'est moi, vous me reconnaissez? Mais vous savez, là, le capitaine, là! Hey, attendez-moi! Oh, youhou! Mais attendez-moi! Oh, toujours à leur courir après, ceux-là.
3: Bonsoir à tous et bienvenue dans les paradis de la funk, vous qui êtes avides de nouvelles sonorités funky. Vous êtes sur scène avec l'équipage de Funkbox. Vous nous écoutez peut-être depuis votre radiocassette, à bord de votre automobile, depuis votre enceinte Bluetooth grâce à l'application MySun, ou encore depuis une planète lointaine, peu importe où vous êtes. Tant qu'on peut faire bouger vos têtes depuis les ondes FM ou DAB+, c'est tout ce qui nous intéresse. Ce soir, je suis accompagnée de Christophe en régie et d'Alexis en face de moi. Comment ça va les gars ?
4: Mais toujours un grand plaisir d'être ici dans les studios de Sun. Surtout la régie, là, un petit peu de stress encore. Mais... non, tout va bien, tout va bien.
3: Oui, voilà.
5: On oublie rapidement les touches et la manipulation adéquate.
4: Et ça fait trois semaines quand même qu'on n'est pas revenu dans les studios. Non, mais super heureux d'être ici pour la funk avec vous. Ça va être encore une sacrée émission.
5: Et oui, bonsoir à toutes et à tous. Croyez-moi, chers auditeurs, auditrices, la régie est tout un métier. Et ça, on ne pourra que vous l'affirmer.
3: cette émission nous l'a prouvé. Enfin, cette saison nous l'a prouvé. Pas cette émission.
5: Ça, c'est clair.
3: Je ne blâme pas que Christophe. Eh bien écoutez, pour moi en tout cas, c'est la dernière émission de la saison. Alors j'espère que ma sélection va être à la hauteur. Pour commencer, rien de mieux qu'invoquer les anciens de la funk avant de rejoindre les dernières nouveautés funky en seconde partie d'émission. Commençons par l'incroyable Millie Scott. IE à la fin de Millie, à ne pas confondre avec Millie Scott avec un Y pour le coup.
5: Mais je ne connaissais pas même ce Millie Scott Y.
3: Millie Scott avec un Y, alors c'est aussi une artiste, je crois qu'elle fait de la chanson, mais elle est plus connue pour le côté actrice de mémoire.
5: D'accord.
3: Notre Millie IE est une chanteuse de gospel américaine qui a pris la direction du jazz. Ah, j'ai cru que t'avais une...
4: Non, parce qu'en fait, quand j'ai fait mes recherches tout à l'heure dans le train, en venant ici, je crois que je suis pas tombé sur la bonne Millie, c'est pour ça.
5: Ah, ouais, voilà, d'accord.
3: Mais oui, mais moi aussi je me suis fait avoir, parce que quand tu regardes les pages Wikipédia ou autres, ça tombe sur Millie avec un Y et pas sur IE.
4: Exactement.
3: Donc j'ai eu peu d'informations, mais c'est une chanteuse de gospel. Et voilà, elle est partie sur le jazz. Alors oui, on n'est pas sur de la funk pure, mais sa voix me transporte. Comme son unique album, Love Me Right, il est doux pour les oreilles et je voulais vous le partager, tout simplement. Cet album est sorti en 1987 et j'ai choisi de vous faire écouter Too Hot to Handle, suivi de Every Little Bit. Je vous souhaite une excellente écoute.

0: Tu es de retour sur Sun avec Funkbox. Tu surfais présentement sur les vagues brûlantes de Millie Scott avec le sublime morceau Every Little Beat. C'est très très bien ça.
1: Bah oui, voilà. J'ai choisi, alors oui, j'ai parlé de jazz, j'ai choisi quand même les sons les plus funky de son album.
2: Et c'est vrai qu'au début j'étais vraiment en mode très funky quand même ce premier son, et en effet un petit peu plus jazz sur la fin, un petit peu plus smooth, slow, très agréable quand même.
1: Et voilà, j'ai essayé de vous montrer un peu son univers.
2: Incroyable.
0: Mais partons maintenant dans les années 70, parce que nous étions dans les années plutôt 80, fin de 80, 84 je crois.
1: 87 je crois.
0: 87.
1: Je sais plus.
0: Dans les années 80 en tout cas, mais là nous allons partir dans les années 70 avec un artiste guinéen de grand talent, une figure de l'afro-disco et du funk de la fin des années 70. Il s'appelle John Ozila, de son vrai nom Jean Tamenion.
1: Plus stylé quand même.
2: On comprend pourquoi il y a des gens qui changent de nom, qui mettent un nom de scène différent de leur vrai nom.
0: Et comme beaucoup d'artistes, il débute dans les petits cafés, il fait plusieurs formations musicales différentes, avant de rejoindre en 1977 le projet Ozila, accompagné d'un certain Jacob Desvarieux, qui est à l'origine du fameux groupe carabéen Cassave.
1: Ok, j'ai pas.
2: Non, moi non plus.
0: Bon, bref, c'est très connu, qui fait de la très très bonne musique.
1: Oui. Ok, oui, parce qu'on on a un auditeur dans les studios avec nous qui dit oui, et donc.
0: Mais vous avez écouté
1: lui, apparemment, il est plus au courant que nous.
0: C'est dingo, c'est les Antilles, c'est fou. Mais bref, en 1978, le groupe sort l'album Ozila 2001, qui fera un méga flop. Pourtant, ça s'écoute très bien, mais bref, à l'époque, c'est pas assez accrocheur, c'est pas assez dansant, là, comme le petit son qu'on entend. Qui est quand même un petit peu plus... Mais tu l'auras compris, Jean Tamenion, il va décider de faire marche seule en piquant, en passant le nom du groupe pour devenir John Ozila. Ozila, le nom du groupe dans lequel... Bref. Et là, il va débuter le succès. En 1978, il sort La Kumba sur son premier album solo, Africa Goes Disco. Premier album, premier succès. Un an plus tard, il sort l'album Boogie Salsa, lancé avec le mythique morceau qu'on écoute en ce moment, Funky Boogie. Et là, c'est jackpot, les discothèques en sont fanatiques. Mais malgré tout ce talent, John Ozila, il reste un artiste assez peu connu. Ça va devenir un artiste niche. Et personnellement, je l'ai découvert assez récemment. J'ai accroché direct. Et pour découvrir son univers ultra funky, on va écouter Funky Boogie, suivi de Look the Loop et de L'Orange Bleu, si le temps est avec nous. Trois morceaux de l'album Boogie Salsa, sorti en 1979. Voilà, je te souhaite, cher auditeur, une belle découverte sur nos douces ondes. Tu es bien entendu sur Sun, le son unique.

0: Il est 21h25 et vous êtes sur Sun avec Funkbox jusqu'à 22h et vous venez d'écouter L'Orange Bleu de John Ozila. Excellent.
1: Ah oui, ça s'écoute très très bien, j'aime bien.
0: Ça s'écoute comme du petit lait, comme tu aimes si bien dire.
1: Tout à fait.
0: Tout à fait. On finit cette première partie d'émission Funkbox basée sur la funk classique et on se dirige tout droit sous les palmiers. J'avais envie de partir sur un petit T-Connection.
1: Très bonne idée.
0: Situé entre Miami et Cuba, je vous présente les Bahamas. Installez-vous bien, sortez les claquettes, mettez-vous sur le sable blanc, prenez votre petite piña colada et on y va.
2: C'est fou parce que à chaque fois je pensais que cette saison on les avait programmés donc je ne les ai jamais passés. Parce que j'avoue, je me disais, mais non, on l'a passé il n'y a pas longtemps, je ne vais pas le remettre. Mais en fait, mais non, oui. Je crois que c'est une des premières fois cette saison, voire la saison dernière, je crois pas qu'on en ait passé alors que.
0: Mais ça, pourquoi c'est réel, hein. Pour moi, je pense que j'ai un peu ce mécanisme aussi dans la tête. C'est tellement je vois des gros noms, je me dis, au bout de 5 ans, on les a forcément déjà passés. Ouais. Du coup, on va forcer un peu le jeu. Mais ça se trouve, non, pas du tout. Et tu vois, T-Connection, c'est un peu le cas. Ce n'est pas passé récemment. On ne garantit pas que ce n'est pas passé les premières années de Funkbox. Mais en tout cas, toujours un plaisir de vous les refaire écouter. 9 ans d'activité avec 2 ans de pure chaleur, où 2 de leurs hits ont tapé très fort dans le Billboard Hot 100. Enfin, Hot 100, entre 1977 et 1979. Et ils font encore mieux avec le US Hot Dance Music Club Play Chart, avec 5 chansons dans le top 10. Très belle carrière.
2: C'est ce que j'allais dire, faut réussir à en placer 5. Quand même.
0: Ouais, c'est clair. Bref, enfin, une carrière éclair, mais hot. So hot. On écoute tout de suite Totally Connected de l'album éponyme de 1979, puis I Like Funkin' With You de ce même album. Bonne écoute.

0: Vous venez d'écouter T-Connection et leur titre I Like Funkin' With You. Bah ouais, bah oui.
1: Ça marche, quoi. Fun con un max.
0: Mais c'est fou quand même qu'on les ait pas passés avant. J'étais persuadée qu'on les avait passés, mais...
2: Ouais, peut-être, mais...
1: Et bah c'est pour le mieux, pour qu'on les écoute encore mieux ce soir, et puis allons-y, quoi.
0: Effectivement. Nous sommes l'équipage de Funkbox, en direct des studios Nantais de Sun. Pour ceux qui nous rejoignent. Nous continuons notre émission avec la partie funk moderne, les nouveaux artistes, ceux qui ont pris la relève ou encore les anciens qui proposent des nouveaux albums au choix. Bref, je propose de découvrir ou redécouvrir The Allergies et leur vision de la funk. Ce duo était d'abord deux DJ vinyles qui ont décidé de produire des sons avec de la ligne basse et des grooves vraiment sympathiques. Le but est de s'inspirer de l'âge d'or du hip-hop et de la funk pour créer des sons. Je vous propose d'écouter leur album Say the World, sorti en 2020, plus précisément Take My Love et suivi de Felony. On me dit dans l'oreillette d'ailleurs que je vais même pouvoir caler leur dernier single sorti le mois dernier, All the Time, à la suite. Je vous souhaite donc une triple bonne écoute.
2: Oh, magnifique!

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0: Te voilà, chers auditeurs, chères auditrices, de retour sur les ondes ultra funky de Sun. Tu es toujours accompagné par l'équipage fou de Funkbox. Tu écoutais à l'instant Felony de The Allergies.
1: All the time.
0: Pardon ?
1: All the time.
0: Tout à fait. C'était pour savoir si vous suiviez.
2: Allez, on enchaîne, mon cher Christophe.
0: Et on enchaîne dans cette seconde partie d'émission consacrée à la funk des temps modernes. Voici quelques petites nouveautés, toutes fraîches, nous provenant tout droit de nos copains italiens. Voici le duo d'Italo Disco, accro au Campari, le plus iconique d'Europe. Voici Mind Enterprise.
1: Wouh !
0: Ouais, de l'Italo Disco !
2: Ça faisait tellement longtemps !
1: Ça faisait une émission ?
3: Deux. Je crois. Ça nous a manqué en tout cas.
0: En tout cas, c'est un duo devenu porte-drapeau de la paix et de l'union des nations européennes face à la folie guerrière de notre monde.
3: Ah, tant que ça.
0: Ouais, non, vraiment, c'est apparemment, ils sont devenus. Ils sont sur tous les réseaux sociaux et tout, genre tous les gouvernements, le partage et tout. Ils sont devenus vraiment le porte-drapeau de la paix. Enfin, c'est un truc de fou. Faut aller regarder sur les réseaux. C'est devenu des.
1: C'est un troll ou c'est vrai?
0: Ah non, vraiment, il y a même le Quai d'Orsay, je crois, qui a publié un truc sur X. Avec les deux qui sont en train de boire du Campari et tout.
3: Bah, première nouvelle, allez, on regardera ça direct après cette intervention.
1: Quand on sera à la maison sur notre PC fixe.
3: Voilà, exactement.
0: Mais en tout cas, il y a quelques petites semaines, ils sortent un nouvel album tant attendu et plein de fraîcheur, Negroni Love. Le Negroni qui est ce cocktail de grand-père un peu crooner comme l'Americano.
3: Tout à fait.
0: C'est un cocktail blindé de Campari, un cocktail orange assez costaud, très amer. C'est pas une boisson d'initié, quoi. Mais pour revenir à l'album, il n'y a rien à redire. Franchement, c'est parfait, c'est une dinguerie. On écoutera Gloria, suivi de Rosanero. Voici un peu de soleil d'Italie. Sur Sun, monte le son, c'est l'heure de la pause. Italo Disco.

0: Il est 21h52, pétante, et vous êtes toujours sur Sun avec Funkbox jusqu'à 22h dans 8 minutes. Et vous venez d'écouter Rosanero de Mind Enterprise, l'italo-disco comme on l'aime à l'état pur, à l'état brut.
1: J'ai reçu le vinyle hier, je peux te dire que...
0: Oh, t'as reçu le vinyle en plus. Ah, est-ce qu'il a une belle tête comme les vinyles qu'on reçoit maintenant, là, floqués un peu
1: Non, le vinyle classique, non, il est bien très... Il s'écoute comme
0: du petit lait, quoi.
1: Comme du petit lait, quoi.
0: Ouais, très bien, super. Pour terminer cette magnifique émission, nous allons écouter un producteur de la West Coast américaine, E-Live. C'est tout un spectre musical qui est à portée d'oreille avec cet artiste, ce petit producteur de la Deep House, du New Boogie, du Disco, du R&B...
1: De la Modern Funk.
0: Ah non, j'ai pas vu ça par contre. Mince. Bah non, on change d'artiste, hein. Allez,
2: tant pis.
0: Non, je déconne évidemment. Tout ce qu'il faut pour faire frétiller nos tympans. En 2024, il nous sort une pépite groovesque appelée Soft Approach, dans lequel se trouve le son Bossa Banger qu'on écoute actuellement. Et on écoutera ensuite un single un peu plus house, Boogie for Life, sorti en 2020. Vous êtes pas prêts pour celui-ci? Je vous souhaite une bonne écoute.

0: Vous sentez cette odeur ? Eh oui, c'est l'odeur de l'été. Bientôt sur vos écrans.
1: La semaine prochaine.
0: L'été, la saison de la plage, des mariages, du copinage. La saison de la fête pour les uns et de celle des chaleurs de trop intenses pour les autres.
2: Oh, c'est triste.
0: Ben non, mais alors, il faut l'avouer, l'été ne plaît pas à tout le monde, mais nous, on ne va pas se le cacher, c'est un peu la saison rêvée pour profiter des bars en terrasse, de la funk bien transpirante et de la danse à s'en saouler. Voilà, exactement.
2: Tout simplement.
0: Préparez-vous, en tout cas, je pressens un été dantesque cette année. Voilà, je balance ça ici, vous m'en direz des nouvelles pour septembre.
3: Bien sûr. On n'a pas nos 5 ans à fêter.
0: Si, tout à fait.
2: Oui.
0: On vous en redit plus tard. En attendant, vous pouvez nous retrouver en rediffusion sur la plateforme MySun et sur Deezer et Apple Podcast. Et aussi, n'hésitez pas à vous abonner à notre Instagram. On vous laisse tout de suite avec Dérapage Nocturne. Bonne soirée et bisous.

Bonsoir à tous, 22h passées sur Sun, du bon funk pour vous tenir compagnie jusqu'à minuit ce soir. Great Hanks pour commencer.

un bel extrait de l'album 78, You Fool Me, Greg Hanks, avec le titre Dancing. La suite de Frangin, John et Arthur Sims, sur leur album 80 sur Casablanca Record. Voici donc les frères Sims, Love Will Get Ya. Bonne soirée, c'est Laurent qui vous accompagne jusqu'à minuit.

Mike and Brenda Sutton, mari et femme, plus d'un bon titre à leur actif, notamment celui-ci sorti en 81 sur Sam Records. Mike and Brenda Sutton, souvenez-vous.

Magnifique duo tout de suite avec le saxophoniste Dick Morrissey, malheureusement disparu en novembre 2000, et son compère, le guitariste Jim Mullen, extrait de l'album 85, All I Want to Do.

Nolan et Raymond Crossland avec cette version originale, ce titre Ready or Not, également connu dans les années 80 avec Kate Miller.

Norman Connors en bonne compagnie, Ada Rita, pour ce titre Bizarre in the Morning, un titre sorti sur l'album 79. Invitation a signalé que cette version originale, autrement dit, ce titre a été interprété par René Geyer.

l'origine d'un groupe mondialement connu, limite le duo Bernard Hotz et Ron Van Schaik. Excellent titre pour vous ce soir dans votre émission de Rappel Nocturne, Love Light. On en profite les trois dernières émissions avec celle de ce soir.

versions différentes, celle avec le guitariste Randy Muller et l'autre, le trompettiste que l'on écoute ce soir, à savoir Tom Brown et Phil Ferron, Everybody's Laughing.

22h46, on en profite, on est ensemble jusqu'à minuit. Le groupe s'appelle Freak et une grande dame, une très très jolie voix.

décédés tous deux, Nancy Wilson en décembre 2018 et Ramtel Lewis en septembre 2022. On écoute un extrait de l'album Two of Us en 84 et quel titre là encore? Closer than Close, Ramtel Lewis, Nancy Wilson.

55 sur Fun. Et pour conclure cette première heure dérapage nocturne, Sherry Payne et Philip Ingram, extrait de l'album Incredible, production Wayne Anderson, qui n'est autre que le tromboniste des Crusaders. Sherry Payne, la petite sœur de Freda Payne. Incredible pour atteindre le carillon.

qui marquera encore longtemps la musique Back Together Again, la regrettée qui nous a quitté il y a une bonne année, Roberta Flack et son complice de l'époque, Denis Attaway. Back Together Again. On en profite encore 60 minutes. La semaine prochaine, pareil. Et la toute dernière, fin juin.

Ce titre, Can't Give You Up, est dans l'album 83, Rise, petit bijou signé René Moore et Angela Winbush.

femme, l'un est décédé, c'est le mari Nicolas Ashford en août 2011. Reste donc Valérie Simpson. On les écoute avec leur titre 80, Love Don't Make It Right. 23h15, vous écoutez Sun.

minuit. Les dernières mélodies, on en profite. Voici donc cette fois-ci Leroy Bell et KZ James en 78. Quel titre? You never know that.

À suivre l'année 82, dernière demi-heure, l'album 82, donc l'album Together avec les frères McKen, Blondie et Papa. You're my everything pour le titre.

23h35 précise sur Sun, les dérapages nocturnes avec Laurent jusqu'à minuit. Les quatre dernières références, on commence tout de suite

blanc vêtu avec le cheval, belle pochette. Al Carter et Patrice Chanel pour ce titre Tonight is Right.

plateau ce soir. Ce sont deux frangins. Tout d'abord, Curtis Bellard et Dandy Bellard, les frangins qui nous interprètent ce titre Magic from Your Love.

dernière sélection, après les frères Bellard, deux autres frangins, les frères Miller, George et Glenn, en 82, inoubliable Touch Your Life. Un peu plus facile à trouver, et pourtant, à une certaine période, fallait se lever de bonne heure.

beauté du titre, la rencontre de deux grands guitaristes. Le mot de la fin pour George Benson et Earl Klugh. Living Inside Your Love.

0: c'est hyper bien quand même, Dérapage Nocturne. Moi, j'adore.
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23h56 sur Sonne, sur le 93 à Nantes. C'est donc terminé pour ce soir. Et ça recommence, si tout va bien, la semaine prochaine pour l'avant-dernier rendez-vous en ce qui concerne les émissions en direct. En juillet et en août, il y aura des rediffs et on se retrouvera en septembre. On vous donnera la date le 26 juin. J'espère que ça vous a plu. La semaine prochaine, on ne sait pas trop, mais on va tâcher de vous concocter deux bonnes heures consacrées aux années 80. Vos messages, on les attend à cette adresse, dnlaurent44@gmail.com, dnlaurent44@gmail.com. En ce qui concerne les podcasts, il y a de quoi faire. Pratiquement 9 ans vous tendent les bras. Vous allez sur le www.lesonsuniques.com. Et concernant le podcast de ce soir, il ne devrait pas tarder. Sur ce, on va vous souhaiter un très bon week-end, une bonne semaine à venir et qui sait, à vendredi prochain sur Sonne.

0: La commission des jeux du Nevada a stipulé que tous les casinos doivent avoir en réserve assez de liquide pour couvrir totalement le montant des jetons. En semaine, ils se trouvent dans l'obligation de conserver en chambre forte de 60 à 70 millions en billets et en pièces, et le week-end, de 80 à 90 millions. Les soirs de match, comme dans deux semaines, le soir du braquage, dans les 150 millions sans le moindre effort. Et nous sommes 11, chacun à part égale. Calculez vous-même.
1: Comme tu dis.
2: Et j'ai une question. Disons qu'on pénètre dans les caisses et qu'on franchisse les portes de sécurité, qu'on entre dans l'ascenseur qui refusera de répondre, qu'on passe les gardes avec leurs armes, qu'on entre dans la chambre forte qu'on ne peut pas ouvrir.
1: Sans être repéré par les caméras.
0: Oh oui, c'est vrai, désolé, j'ai oublié de parler de ça.
2: Enfin, disons qu'on fasse tout ça. Tu penses vraiment qu'on pourrait sortir avec dans les 150 millions de dollars en liquide sur nous sans que personne nous dégomme ?

0: toi, ça va écouter une meuf parce qu'elle est fraîche. Je me demande comment tu choisis les meufs pour eux.
1: Ouais, c'est vrai. Musicalement, bah, je me dis, elle rappe comme un mec, du coup, pourquoi j'irai écouter une femme? Tu vois, je sais pas, c'est.
0: Sérieux?
1: Ouais.
2: Non, il a pas dit ça, le gars?
3: Je te jure.
2: Putain, c'est chaud.
3: C'est chaud.
2: Le gars, en fait, à Noël, tu lui offres un paquet cadeau vide, il est content, quoi.
3: Comment ça?
2: Le gars, ce qu'il aime, c'est l'emballage des choses, c'est pas le fond des choses, visiblement.
3: Donc, merci.
2: Si tu lui offres un paquet cadeau vide, il est content.
3: Oh.
2: Tu vois, il l'ouvre, il fait, oh, y a quoi dedans? Y a rien. Oh, merci à tous, y a rien du tout. C'est vide comme ma tête. Je m'y attendais pas, parce que j'avais rien marqué sur la liste, du coup, je pensais pas que vous alliez comprendre que je voulais rien.
3: Oh. Wow.
2: Je voulais juste un paquet cadeau vide. Un coco t'as dans ta tête là. Vous fatiguez.